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0: Une journée avec Nostalgie et Madonna qui arrive dans un instant. Pour le moment, il est 6h. Première édition des infos avec Nicolas Beaubois. Bonjour Nicolas.
1: Bonjour Olivier, bonjour à toutes et tous. Ravi de vous retrouver samedi 3 octobre. Les titres de cette première édition, blocage des lycées. 735 établissements perturbés. Les syndicats, eux, veulent poursuivre le mouvement. Un gros plan ce matin sur le festival Ciné-Roman à Nice. Et il en sera d'ailleurs question toute la matinée. La météo quant à elle, hein, l'Hérault en vigilance orange, pluie, inondation. Encore perturbé sur le Languedoc-Roussillon ce samedi. De plus en plus nuageux, avec parfois des averses ailleurs. À l'issue d'une nouvelle journée de blocage des lycées marquée par des tensions, les organisations lycéennes ont appelé à la poursuite de la mobilisation mardi prochain, faute de mesures concrètes proposées par le ministre de l'Éducation, toujours selon les organisations syndicales. Notez qu'hier vendredi, 735 établissements ont été perturbés. Les dirigeants du G7 ont convenu de libérer jusqu'à 100 millions de barils de gasoil et de pétrole brut dans les 4 mois et de ne pas interdire les exportations entre pays membres comme menaçaient de le faire les États-Unis. Tout ça pour tenter de réduire la pression sur le prix des carburants. La Ligue des Nations de football, troisième journée hier vendredi et premier match du nouveau sélectionneur des Bleus, Zinedine Zidane, au Stade de France. Des Bleus réduits à 10 ont fait match nul face à l'Italie, un partout. Le prochain match pour l'équipe de France, ce sera lundi face à la Belgique. À 9h et presque, à 6h et presque 2 minutes, gros plan ce matin sur la 8e édition du Festival Ciné-Roman à Nice, festival lancé par Leïla Bekti et Jean-Pierre Jeunet lundi. Le réalisateur de Mélie Poulain revient au grand écran avec un film très attendu, Changer l'eau des fleurs, adaptation du best-seller de Valérie Perrin qui sortira en salle le 9 décembre prochain. Leïla Bekti incarne Violette Toussaint, gardienne de cimetière au destin bouleversant. Écoutez, la comédienne, elle est au micro de Nicolas Abed.
2: C'est un cadeau ce rôle, et puis ce rôle aussi dans un film de Jean-Pierre Jeunet, il fait partie de ces réalisateurs dont on reconnaît un plan. On peut se dire, ah, c'est un plan là, Jean-Pierre Jeunet. Et puis j'ai été à la fois, hyper reconnaissante. Et puis j'avais hâte d'être regardée par un metteur en scène comme lui. C'est merveilleux. Et puis effectivement, j'avais eu la chance de lire le livre de Valérie Perrin. Et c'est vrai qu'elle n'a jamais enfermé son récit dans la tristesse. C'est une histoire qui parle de la vie, dans tout ce qu'il y a de plus fragile, de tout ce qu'il y a de plus inattendu. Tous ces personnages, tous ces... Moi, ça m'a beaucoup touchée.
1: Allez, il est Bekti avec Nicolas Bette de Nostalgie. C'est le film Changer l'eau des fleurs, sortir en salle le 9 décembre prochain. Le festival Ciné-Roman, nous en reparlerons tout à l'heure à 7h et avec un nouveau film.
0: Et la météo pour aujourd'hui, Nicolas?
1: L'Hérault est en vigilance orange pour pluie et inondation. C'est morcelé ce matin dans le ciel avec au nord de la brume. C'est plus variable sur l'ouest et le sud-est et quelques pluies sur le Languedoc. Il y a des averses parfois orageuses sur le Roussillon. Cet après-midi, un temps calme avec du soleil sur l'ouest, le nord et le sud-est. Les nuages resteront assez présents par endroits avec des averses toujours orageuses sur le Languedoc-Roussillon. Les températures entre 8 et 20 degrés ce matin. Cet après-midi, comptez de 19 et jusqu'à 27 degrés. 6h et 3 minutes tout de suite. Olivier Louvet.
0: Merci Nicolas. À tout à l'heure.
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0: Bon, j'espère que vous êtes en forme parce que nous on est au taquet. On est très heureux d'être avec vous sur Nostalgie. Avec Patrick Hernandez, dans quelques instants, Gilbert Montagnier, The Pure, Stevie Wonder et Madonna. C'est maintenant avec With That Girl, histoire de bien débattre.

Stevie Wonder sur Nostalgie, Master Blaster, hommage à Bob Marley. 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Passez une très belle journée. Nous sommes le samedi 3 octobre aujourd'hui. Souhaitons un bon anniversaire aujourd'hui à Neve Campbell, que les fans de Scream connaissent bien. Bon anniversaire également à Zlatan Ibrahimovic. Bon anniversaire aussi à Clémence Poésie, qui joue notamment Fleur de la Cour dans Harry Potter.

0: Très belle journée. Ingrid Chauvin fête son anniversaire également aujourd'hui, tout comme Frédéric Gersal, le journaliste passionné d'histoire. Dans un instant pour vous, Gilbert Montagnier et Patrick Hernandez sur Nostalgie.
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0: Les béliers en amour, vous êtes très réceptifs et vos liens se renforcent. Taureau, un moment magique est possible en couple aujourd'hui. Et surveillez aussi votre alimentation pour garder votre énergie. Gémeaux, célibataires, laissez-vous découvrir. Et en couple, exprimez clairement ce qui commence à vous peser. Cancer, complicité et humeur joueuse pour les couples, tandis que les célibataires hésitent entre ouverture et méfiance. Lion, il est temps de dire les non-dits à votre moitié ou de savourer votre liberté si vous êtes seul. Vierge, l'harmonie règne en couple et les célibataires rayonnent. Balance, attention à la jalousie en couple alors que les célibataires ont de vraies chances de rencontre. Scorpion, le couple cherche à sortir de la routine et se rapproche. Sagittaire, combattez la routine à deux par une activité ou un bon dîner. Capricorne, romantisme et tendresse pour les couples, patience pour les célibataires. Verseau, votre naturel séduit les célibataires et les couples. Vous faites des projets sérieux. Les poissons, enfin, rencontre fascinante pour les célibataires. Dialogue constructif pour les couples. La journée démarre de doucement, mais mieux vaut vous ménager quoi qu'il arrive. 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UB40, Mylène Farmer, Étienne Dao, Lio à suivre.

0: C'est Nostalgie, Étienne Dao, Mylène Farmer qui arrive dans quelques instants pour le moment. Il est 6h30, c'est l'heure des infos et c'est Nicolas Beaubois. Bonjour Nicolas.
1: Bonjour Olivier, bonjour à toutes et tous. 3 minutes d'actu où il sera question des blocages des lycées, du G7 qui va libérer des stocks de gasoil. Côté ciel, un département placé en vigilance, des averses samedi par endroit, nuageux ailleurs et perturbés sur le Languedoc-Roussillon. À l'issue d'une nouvelle journée de blocage des lycées marquée par des tensions, les organisations lycéennes ont appelé à la poursuite de la mobilisation mardi prochain, faute de mesures concrètes proposées par le ministre de l'Éducation, selon les organisations lycéennes. Notez qu'hier vendredi, 735 établissements ont été perturbés. Et le coût des réparations au lycée Nelson Mandela de Nantes, dont le hall d'entrée a été détruit par un incendie, est d'au moins 2 millions d'euros, annonce de la région Pays de la Loire. Pour rappel, ce sont les régions qui gèrent les lycées. Et en raison des dégradations, l'établissement restera fermé jusqu'aux vacances de la Toussaint. Et les cours seront, eux, assurés en distanciel, a précisé la région. 100 millions de barils de diesel et de pétrole brut libérés dans les 4 mois, annonce hier vendredi des pays du G7 et plus précisément d'Emmanuel Macron pour faire baisser les prix. Le président français l'a dit à l'issue d'une réunion des membres du G7. Une nouvelle candidate à la présidentielle prochaine, c'est le parti animaliste qui l'a annoncé hier vendredi. C'est la seconde fois que le parti participe à la présidentielle. La candidate, elle se nomme Mira Markovic, elle succède à Hélène Touy. Pour rappel, en 2022, elle n'avait toutefois pas obtenu suffisamment de parrainage pour se présenter. Le projet de loi de finances 2027 jugé inacceptable pour les transports franciliens qui se voient ponctionnés de 90 millions d'euros l'an prochain. Après un transfert de recettes de taxes, indique l'autorité organisatrice des transports en Île-de-France. Et la présidente d'Île-de-France Mobilité, Valérie Pécresse, avait menacé mardi de retarder l'ouverture de prochaines lignes du métro automatique du Grand Paris Express si l'État prélevait 90 millions d'euros sur son budget pour 2027 et pour les transférer à la Société des Grands Projets. L'actu également, à l'étranger, la Commission européenne appelle la Russie à protéger les civils et à faciliter l'aide humanitaire dans la ville ukrainienne occupée d'Olechki, en proie à une situation de famine et de pénurie de médicaments. Avant la météo, un mot de football avec la Ligue des Nations. Après 2 succès en 2 matchs à l'extérieur, les Bleus ont fait match nul face à l'Italie hier, un partout. Et pour les retrouvailles de Zinedine Zidane, le nouveau sélectionneur des Bleus, au Stade de France.
0: Et quel temps pour aujourd'hui, Nicolas?
1: Alors, l'Hérault déjà placé en vigilance pluie inondation ce samedi par Météo France en raison de cumuls de précipitations importants qui pourraient atteindre jusqu'à 150 mm par endroit. Quelques nuages ce matin sur le Languedoc avec des orages possibles sur le Roussillon. Ailleurs, un ciel variable sur le sud-est et l'ouest. Alors que sur le nord, de la brume est attendue. Ce sera plus calme cet après-midi sur le nord, comme sur l'ouest et le sud-est avec même du soleil. Même si les nuages pourraient être parfois un peu plus présents. Et puis sur le Languedoc-Roussillon, toujours ces averses orageuses, les températures de 8 à 20 degrés ce matin. Cet après-midi, comptait de 19 et jusqu'à 27 degrés. 6h33, tout de suite, c'est Olivier Louvet.
0: Ah bah d'accord, alors bah on fait comme ça.
1: Et oui.
0: Faut que j'y aille, ça.
1: Ouais, ouais, voilà.
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0: Nostalgie, tous les tubes 80 pour vous. Étienne Dao, Lio à suivre. Marc Lavoine également et tout de suite Mylène Farmer. Pour vous, qu'elle soit douce sur Nostalgie. Bonne journée.

octobre aujourd'hui. Et bon, on va s'intéresser au tube qui était numéro 1 certains 3 octobre. Le 3 octobre 1980, c'était les Corgis qui étaient numéro 1 en France avec Everybody's Got to Learn Sometime. Everybody's got to learn. Et en 82, le 3 octobre, c'est Philippe Laville qui était numéro 1

89. Ah ça, ça a duré longtemps. Hein. Pendant plusieurs semaines, ils ont été numéro 1. C'est Kaoma avec la Lambada. Et ça, je sais que ça vous donne envie de danser comme ça tôt le matin. Ah, vous pouvez y aller. Hein. Éclatez-vous entre la salle de bain et la cuisine à fond. Vous allez réveiller toute la maisonnée.

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0: Bah, c'est une très belle journée avec Nostalgie, le groupe Gold qui débarque dans un instant. Laurent Boulzoï également à suivre sur Nostalgie pour le moment. Il est 7h. Les infos avec Nicolas Beaubois. Bonjour Nicolas.
1: Bonjour Olivier, bonjour à toutes et tous. Les titres, des blocages hier vendredi dans 735 établissements, suite du gros plan également consacré au festival Ciné-Roman qui se tient à Nice. La météo, elle, l'Hérault, en vigilance orange, pluie, inondation, nuages, pluie et même averses orageuses ce samedi au programme. Issu d'une nouvelle journée de blocage des lycées marquée par des tensions, les organisations lycéennes ont appelé à la poursuite de la mobilisation mardi prochain, faute de mesures concrètes proposées par le ministre de l'Éducation. Et hier vendredi, c'était 735 établissements qui ont été perturbés. Au moins 1700 personnes ont été interpellées et plus de 5000 depuis lundi. Information transmise par le ministre de l'Intérieur, Laurent Nunez. Laurent Nunez, justement, qui a promis également de renforcer les moyens des services départementaux d'incendie et de secours, les SDIS, les pompiers, et cela à hauteur d'1 milliard d'euros sur 5 ans, une mesure budgétaire qui devra néanmoins être votée chaque année. Des chars, des drapeaux arc-en-ciel et des pancartes revendicatives. Des milliers de personnes vont défiler aujourd'hui samedi à Paris lors de la marche des fiertés pour défendre les droits des personnes LGBT+. À 7h02 sur Nostalgie, suite du gros plan ce samedi consacré à la 8e édition du festival Ciné-Roman à Nice. Carole Bouquet et Fabrice Lucchini étaient d'ailleurs présents cette semaine. Les deux comédiens sont à l'affiche du film Demain je tombe amoureux, présenté en avant-première. Une comédie douce amère sur l'amour et la littérature. Un film de Martin Provost, réalisateur du biopic Bonnard et Séraphine. Et il revient sur la rencontre entre Fabrice Lucchini et ce personnage de professeur de lycée au cœur de cette histoire où se mêlent littérature, sentiments et désillusions.
2: C'était pas l'acteur dont je rêvais au départ, et c'est mes producteurs qui m'ont parlé de lui, et tout de suite je me suis dit « Ah, c'est une très bonne idée, parce que moi j'avais écrit le scénario pour quelqu'un de plus jeune. » Et Fabrice, j'ai tout de suite pensé « Mais il va partir à la retraite, et sa femme sera partie, et c'est encore mieux. » Et c'était comme une évidence, et puis c'était un cadeau, et c'est vrai qu'il a apporté cette chose du prof qu'il a en lui, du rapport à la littérature, de cet amour qu'il a tellement fortement pour la littérature. Il l'incarne, il n'y a pas de construction à faire, il est ça.
1: Interview réalisée par Nicolas Bed de Nostalgie Nice. Le film Demain je tombe amoureux sortira en salle le 26 novembre prochain. Et puis nous reparlerons dans une heure d'un nouveau film présenté au festival Ciné-Roman à Nice qui est le gros plan de ce samedi.
0: Et la météo pour cette journée, Nicolas?
1: Vigilance orange, pluie, inondation qui concerne l'Hérault ce samedi. Un ciel morcelé au programme de cette matinée avec de la brume sur le nord, plus variable sur l'ouest et le sud-est, et de la pluie sur le Languedoc et même des orages sur le Roussillon. Cet après-midi, un temps calme avec du soleil sur l'ouest, le sud-est et le nord. Les nuages resteront présents par endroits avec des averses orageuses sur le Languedoc-Roussillon. Les températures, elles, entre 8 et 14 degrés sur la moitié nord, entre 15 et 20 sur la moitié sud, cet après-midi de 19 à 27 degrés. 7h04, tout de suite, c'est Olivier Louvet.
0: Mais quel dire, je suis en retard pendant ce temps-là.
3: Ah, c'est moi, là.
0: Ah,
3: c'est...
0: ah bah oui, forcément.
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0: Allez, c'est le week-end, on va pas se stresser avec des histoires de timing. Nous, on prend notre temps, le temps d'écouter tous les tubes 80, ceux qu'on aime. Laurent Voulzy à suivre, Queen Gold tout de suite avec Capitaine Abandonné.

0: Nostalgie, il est 7h12, nous sommes le 3 octobre aujourd'hui. Et le 3 octobre 1980, Julien Clerc était à l'affiche du Palais des Congrès à Paris pour la deuxième fois. Et aux infos, celui qui en parlait, c'était Léo Zitrone.
1: Après 2 ans d'absence, Julien Clerc revient sur scène à Paris. Il est pour 5 semaines au Palais des Congrès avec, entre autres, une très belle chanson inspirée par la peine de mort, L'assassin assassiné, un reportage de Gérard Holtz qui commence justement par Julien Clerc interprétant cette chanson.
2: Chacun son rôle, ça n'est pas drôle.
0: Et cette chanson, L'assassin assassiné, Julien Clerc l'a interprétée. Il y aura un an, le 9 octobre prochain, c'était à l'occasion de la panthéonisation de Robert Badinter. Il l'avait interprété sur le parvis du Panthéon. Dans quelques instants, sur Nostalgie, j'aurai pour vous Elie Ross et Queen sur Nostalgie. 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

0: À suivre, Élie Médéros également, il est 7h21.
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0: Pour ce 3 octobre, les béliers en amour, vous êtes très réceptifs et vos liens se renforcent. Taureau, un moment magique est possible en couple. Les gémeaux, célibataires, laissez-vous découvrir. Et en couple, exprimez clairement ce qui commence à vous peser. Cancer, complicité et humeur joueuse pour les couples. Lion, il est temps d'exprimer ce qui était jusqu'à maintenant des non-dits à votre moitié. Vierge, l'harmonie règne en couple et les célibataires rayonnent. Balance, attention à la jalousie. Scorpion, le couple cherche à sortir de la routine et se rapproche. Les célibataires doutent, mais doivent garder confiance. Sagittaire, combattez la routine à deux par une activité ou un bon dîner. Capricorne, romantisme et tendresse pour les couples, patience pour les célibataires. Verseau, votre naturel séduit les célibataires. Et les couples, vous faites des projets sérieux. Poisson, enfin, rencontre fascinante pour les célibataires, dialogue constructif pour les couples aujourd'hui. 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Zazie à suivre, Jean-Jacques Goldman, François Valéry, Bonnie Tyler et à Baila Calypso tout de suite. C'est Élie Médéros sur Nostalgie.

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6: Nostalgie, il est 7h31. Les infos avec Nicolas Beaubois. Bonjour Nicolas.
7: Bonjour Olivier, bonjour à toutes et tous. Une édition marquée par les blocages dans les lycées, par le G7 aussi qui convient de libérer des stocks de gasoil. Il sera aussi question d'un peu de football avec la troisième journée de Ligue des Nations. Et puis du temps encore perturbé sur le Languedoc-Roussillon, de plus en plus nuageux avec parfois des averses ailleurs. Et puis l'Hérault en vigilance orange, pluie et inondation. À l'issue d'une nouvelle journée de blocage des lycées marquée par des tensions, les organisations lycéennes ont appelé à la poursuite de la mobilisation mardi prochain, faute de mesures concrètes proposées par le ministre de l'Éducation. Selon les organisations lycéennes, Édouard Geffray a entre autres annoncé le lancement prochain d'un plan d'action pour accélérer le remplacement des professeurs, notamment dans les classes de première et de terminale. L'Union syndicale lycéenne a réagi en appelant à continuer cette mobilisation. Pour rappel, hier vendredi, 735 établissements ont été perturbés. Les dirigeants du G7 ont convenu de libérer jusqu'à 100 millions de barils de gasoil et de pétrole brut dans les 4 mois et de ne pas interdire les exportations entre pays membres comme menaçaient de le faire les États-Unis pour tenter de réduire la pression sur les prix des carburants. L'actu judiciaire, François Bayrou fixé sur son sort le 17 décembre prochain dans son procès en appel dans le dossier des assistants d'eurodéputés où le parquet requit 2 ans d'emprisonnement avec sursis contre l'ancien Premier ministre. Relaxé en première instance. Un mot de football avec la Ligue des Nations, la troisième journée hier soir. L'équipe de France a concédé le nul contre l'Italie, 1-1 au Stade de France, dans ce qui constitue le premier accro du nouveau sélectionneur des Bleus, Zinedine Zidane. Et après 2 victoires pour débuter son mandat de sélectionneur de l'équipe de France, prochain match pour les Bleus, ce sera lundi face à la Belgique. Avant la météo, Olivier, direction l'Équateur. Pourquoi? Parce qu'une nouvelle espèce de grenouille minuscule qui a été baptisée déconcertante a été découverte, annonce de l'Institut National de la Biodiversité. Alors son nom scientifique, Exidobat perplexus, c'est une petite amphibienne, hein, la grenouille.
6: Je comprends mieux, parce que grenouille, je comprenais pas, mais là, maintenant,
7: voilà,
6: je
7: vois. Beaucoup plus simple. Hein. Bah, elle mesure entre 15 et 18 millimètres de long,
6: oh,
7: donc elle
6: mère.
7: Est vraiment toute petite. Découverte, oui, mais elle est déjà menacée et par l'industrie minière et par le marché noir, hein, parce que c'est considéré comme un animal de collection. Voilà, je sais, ça c'est déconcertant.
6: Bon, moi je viens d'apprendre quand même que vous collectionnez les chats chez vous en ce moment.
7: Exactement.
6: Ils ne font pas 15 mm.
7: Non.
6: Bon, le temps pour aujourd'hui, passons aux choses sérieuses.
7: L'Hérault toujours placé en vigilance orange, puis inondation ce samedi, encore de la pluie ce matin sur le Languedoc avec des orages possibles sur le Roussillon, ailleurs un ciel variable sur le sud-est et l'ouest, et de la brume sur le nord, ce sera plus calme cet après-midi sur le nord, tout comme sur l'ouest et le sud-est avec du soleil, et même si des nuages pourraient être un peu plus présents, toujours des averses orageuses sur le Languedoc-Roussillon. Les températures de 8 à 20 degrés ce matin, de 19 à 27 cet après-midi. 7h34, tout de suite, c'est Olivier Louvet.
6: Ça fait quand même de toutes petites cuisses de grenouille.
7: Ouais, ouais, là, c'est...
6: dans l'assiette, là, quoi. Ouais. C'est, oh, c'est honteux. Honte à nous, tant pis. Allez, François Valéry, dans un instant, sur Nostalgie, je marche seul, c'est Jean-Jacques Goldman, tout de suite. Il est 7h35, bon réveil.

0: C'est Nostalgie, tous les tubes 80 qui continuent avec Bonnie Tyler, François Valéry, ce sera dans un instant. Vous savez que Spider-Man va revenir au cinéma, hein, le film là a cartonné, hein, Spider-Man Brand New Day a cartonné cet été, et bah, il devrait ressortir avec des scènes supplémentaires, des scènes inédites. La date de sortie n'a pas encore été annoncée, mais on vous tiendra au courant évidemment dès qu'on aura plus d'infos. La musique continue sur Nostalgie pour vous, et très très vite Miami Sound Machine sur Nostalgie qui arrive pour vous.
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11: 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Les infos, Nicolas Beaubois, bonjour.
12: Bonjour Olivier, bonjour à toutes et tous. Au sommaire, plus de 700 lycées bloqués hier vendredi. La mobilisation des lycéens doit se poursuivre mardi prochain. Suite et fin également du gros plan consacré au festival de films ciné-romans, festival qui se tient à Nice. Le temps, lui, des averses par endroits, nuages joyeux et perturbés sur le Languedoc-Roussillon. Et puis l'Hérault, toujours placé en vigilance orange, pluie, inondation. À l'issue d'une nouvelle journée de blocage des lycées marquée par des tensions, les organisations lycéennes ont appelé à la poursuite de la mobilisation mardi prochain, faute de mesures concrètes proposées par le ministre de l'Éducation, selon elle. Notez qu'hier vendredi, 735 établissements ont été perturbés et les réparations, le coût des réparations dans un lycée de Nantes, plus précisément le lycée Nelson Mandela, dont le hall d'entrée a été détruit par un incendie, est d'au moins 2 millions d'euros. L'annonce a été faite hier vendredi dit par la région Pays de la Loire. Pour rappel, ce sont les régions qui gèrent les établissements, les lycées. Et en raison de ces dégradations, l'établissement va rester fermé jusqu'aux vacances de la Toussaint. Les cours, eux, seront assurés en distanciel. 100 millions de barils de diesel et de pétrole brut libérés dans les 4 mois. L'annonce a été faite hier vendredi par les pays du G7 et plus précisément par Emmanuel Macron à l'issue d'une réunion des membres du G7. Objectif de cette libération des 100 millions de barils, faire baisser les prix à la pompe. À 8h01 sur Nostalgie, suite et fin du gros plan consacré ce samedi à la 8e édition du Festival Ciné-Romance à Nice. Parmi les films présentés, Jupiter avec pour thème la guerre en Ukraine et la menace nucléaire de la Russie. Le film se déroule presque entièrement en huis clos dans le poste de commandement sous l'Elysée. Au casting, Denis Ménochet et Reda Kateb, ministre français de la Défense. Reda Kateb explique que le film l'a particulièrement confronté à la fragilité du monde actuel. Écoutez.
13: Tout comme j'espère que ça peut bouger un peu pour les spectateurs, moi ça a bougé un peu par l'expérience immersive, par le fait de passer déjà 10 heures par jour à y penser. C'était une expérience nouvelle pour moi, puisque peu de gens le vivent. Et c'est vrai que des fois, quand on rentrait de nos journées de tournage, parfois on était à l'hôtel, on allume la télé, on voit les infos, évidemment, il y avait quelque chose, moi qui aime beaucoup décrocher en fin de journée de tournage d'une histoire, cette histoire continuait de nous poursuivre, de nous hanter. Ça nous engage de manière différente. différente aussi, je trouve, d'être dans une totale fiction ou alors de raconter une histoire comme celle-là ou de raconter l'histoire de quelqu'un qui a vraiment vécu ou qui vit vraiment et tout ça. En tout cas, moi, j'y suis sensible.
12: Arrête à quitter vos micros de Nicolas Abed de Nostalgie Nice. Nicolas Abed qui a d'ailleurs signé le gros plan consacré ce samedi au festival de films ciné-roman. Le film Lui Jupiter sortira en salle le 18 novembre prochain.
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12: L'Hérault placé en vigilance orange, pluie et inondation ce samedi. Un temps et un ciel morcelé ce matin avec de la brume au nord, plus variable sur le sud-est et l'ouest. De la pluie sur le Languedoc et des averses orageuses sur le Roussillon. Côté température, comptez entre 8 et 14 degrés ce matin sur la moitié nord et entre 15 et 20 degrés sur la moitié sud. 8h03 tout de suite, c'est Olivier Louvet.
11: Merci Nicolas. À

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1: Nous sommes aujourd'hui le samedi 3 octobre. Passez une excellente journée avec Alain Chamfort. Dans un instant, on écoutera également Jeanne Masse et tout de suite Conga, Miami Sound Machine sur Nostalgie.

sommes aujourd'hui, le samedi 3 octobre. Il est 8h12. Dans un instant, on va écouter ensemble ACDC, Jeanne Masse, Michel Berger également. Aujourd'hui, 3 octobre, souhaitons une bonne fête aux Gérard, aux Blanches, aux Candides également. On souhaite aussi un bon anniversaire à Lena Headey, qui est Cersei Lannister, vous savez, dans les 8 saisons de Game of Thrones. J'adore. Des génériques comme ça qui vous transportent, je pense que celui-là en fait vraiment partie. C'est également aujourd'hui l'anniversaire d'Ingrid Chauvin, de Gwen Stefani, de Marine Vigne, l'animatrice, et du DJ Jean Rock également. Et la musique, elle continue à suivre sur Nostalgie avec entre autres Désirless et Renaud sur Nostalgie.

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0: Et l'avantage avec ça, 8h21, eh ben, pas besoin de compte aux tiges. Ça fonctionne.
1: Oui.
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0: Allez, les béliers aujourd'hui en amour, vous êtes très réceptifs et vos liens se renforcent. Les taureaux, un moment magique est possible en couple. Gémeaux, célibataires, laissez-vous découvrir. Cancer, complicité, humeur joyeuse pour les couples, tandis que les célibataires hésitent entre ouverture et méfiance. Lion, il est temps d'exprimer ce qui n'était pas dit jusqu'à maintenant à votre moitié. Et les vierges, l'harmonie règne en couple et les célibataires rayonnent. Balance, attention à la jalousie aujourd'hui. Scorpion, le couple cherche à sortir de la routine et se rapproche. Sagittaire, combattez la routine à deux par une activité ou un bon dîner. Capricorne, romantisme et tendresse pour les couples, patience pour les célibataires. Verseau, votre naturel séduit les célibataires. Poisson, rencontre fascinante pour les célibataires et dialogue constructif pour les couples aujourd'hui. Un horoscope à retrouver dans son intégralité dès maintenant sur nostalgie.fr. Jeanne Masse en rouge et noir sur Nostalgie. Bonne journée.

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11: 8h30, bon, bien tassé, 8h31. Nicolas Beaubois sur Nostalgie pour les infos. Bonjour Nicolas.
12: Bonjour Olivier, bonjour à toutes et tous. Déblocage de lycée encore hier vendredi. 100 millions de barils de pétrole brut et de gasoil bientôt libérés. Ça, ce sont les titres. La météo, quant à elle, nuages, pluie et même averses orageuses par endroits. Et puis l'Hérault placé en vigilance orange, pluie et inondation. Journée de blocage des lycées hier vendredi, journée marquée par des tensions. Les organisations lycéennes, elles, ont appelé à la poursuite de la mobilisation mardi prochain et faute de mesures concrètes proposées par le ministre de l'Éducation, selon elles, et après une rencontre avec le ministre. Notez qu'hier vendredi, plus de 700 établissements, 735 précisément, ont été perturbés et plus de 1700 personnes ont été interpellées juste pour la journée d'hier. Plus de 5000 personnes depuis lundi. Information transmise par le ministre de l'Intérieur, Laurent Nunez, le ministre de l'Intérieur, justement, qui a également promis de renforcer les moyens des 10 des services départementaux d'incendie et de secours, et cela à hauteur d'1 milliard d'euros sur 5 ans. Une mesure budgétaire qui devra néanmoins être votée chaque année. Et puis le ministère de l'Intérieur annonce, et par l'intermédiaire de la ministre déléguée chargée de la citoyenneté, dans une interview accordée au Figaro, la généralisation de la suspension du permis de conduire pour usage du téléphone au volant. La mesure était jusqu'ici appliquée dans une vingtaine de départements. Les dirigeants du G7 ont donc convenu de libérer jusqu'à 100 millions de barils de gasoil et de pétrole brut dans les 4 mois et de ne pas interdire les exportations entre pays membres, et comme l'avaient menacé de le faire les États-Unis. Tout cela pour tenter de réduire la pression sur le prix des carburants. Actu judiciaire, le François Bayrou, l'ex-premier ministre, fixé sur son sort le 17 décembre prochain. Dans son procès en appel dans les dossiers des assistants d'eurodéputés, le parquet a requis 2 ans d'emprisonnement avec sursis contre l'ancien Premier ministre, relaxé en première instance. Le Conseil d'État a lui annulé hier vendredi 2 décisions qui invalidaient le plan de sauvegarde de l'emploi géant annoncé fin 2024 par le distributeur Auchan, confirmant la légalité de ce PSE, contesté pourtant par la CGT Force Ouvrière. Avant les météos, en mode football, puisque l'équipe de France et l'Italie se sont neutralisées hier soir un partout au terme du 3e match de la Ligue des Nations. Un but pour les Bleus signé Michael Olise sur coup franc, un but marqué et un autre fait de match. Ce carton rouge pour Dayo Upamecano, expulsé à la 86e minute. Prochain match pour les Bleus, ce sera lundi face à la Belgique.
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12: L'Hérault placé en vigilance orange pluie, inondation ce samedi, encore de la pluie ce matin sur le Languedoc avec des orages possibles sur le Roussillon. Ailleurs, un ciel variable sur le sud-est, l'ouest et sur le nord. C'est de la brume qui vous accompagne ce matin. Ce sera plus calme cet après-midi. Hein. Toujours, en revanche, ces averses orageuses sur le Languedoc-Roussillon. Les températures de 8 à 20 degrés relevées ce matin, de 19 à 27 degrés attendus cet après-midi. 8h et 34 minutes tout de suite, c'est Olivier Louet.
11: Merci Nicolas.
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11: Sur Nostalgie, dans un instant, Renaud, Désirless, Pierre Bachelet également pour le moment, la groupie du pianiste. Michel Berger, passez un excellent week-end avec nous.

Nostalgie et Renaud qui arrive dans un instant. Il est 8h42, nous sommes aujourd'hui le 3 octobre. Et le 3 octobre 1980 tout court, sortait en France le film Le Trou Noir, The Black Hole, avec Disney qui avait voulu faire son propre Star Wars. Bon, depuis, ils ont racheté la franchise Star Wars, mais quand même, c'est en 79 que le film est sorti aux États-Unis, de la science-fiction spectaculaire, des robots, un savant fou, un budget d'environ 20 millions de dollars. Et puis c'est le 3 octobre 80 qui est donc arrivé ce film en France, avec une musique signée John Barry. Oui, le John Barry d'Amiga.

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0: Dans un instant, sur Nostalgie, le premier 4 à la suite du week-end.
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10: Nostalgie, il est 9h. Les infos, Nicolas Beaubois. Bonjour Nicolas.
11: Bonjour Olivier, bonjour à toutes et tous. À retenir ce matin dans l'actu, blocage des lycées. 735 établissements perturbés. Les syndicats veulent poursuivre le mouvement. Le G7 convient de libérer à nouveau des stocks de gasoil. La météo, quant à elle, un temps calme avec des nuages par endroits, des averses à d'autres cet après-midi. Et puis l'Hérault en vigilance orange, pluie, inondation. À l'issue d'une nouvelle journée de blocage des lycées, hier vendredi, est marquée par des tensions. Les organisations lycéennes ont appelé à la poursuite de la mobilisation mardi prochain, faute de mesures concrètes proposées par le ministre de l'Éducation. Selon elle, Édouard Geffray a entre autres annoncé le lancement prochain d'un plan d'action pour accélérer le remplacement des profs, notamment dans les classes de première et terminale. L'Union syndicale lycéenne a réagi en appelant à continuer la mobilisation et à rejoindre le mouvement de l'acte 3 mardi, journée de grande manifestation nationale. J'ajoute également qu'hier, 1747 interpellations pour la seule journée de vendredi ont été notées, plus de 5000 depuis lundi, et tout cela en lien avec des blocages de lycées, a fait savoir le ministre de l'Intérieur, Laurent Nunez. 100 millions de barils de diesel et de pétrole brut libérés dans les 4 mois, annonce faite hier vendredi par les pays du G7 et plus précisément par l'intermédiaire d'Emmanuel Macron. Objectif, faire baisser les prix à la pompe. L'actu également à l'étranger, des frappes russes ont touché ce samedi un important pont de Kiev, le pont Nord, quelques jours après l'attaque du pont Sud, annonce du maire de la capitale ukrainienne, Vitali Klitschko. Des législatives organisées aujourd'hui samedi en Lettonie, elles devraient confirmer l'ancrage européen et pro-ukrainien de cet état balte frontalier de la Russie, même si un Trump letton pourrait y jouer un rôle clé. De nouvelles manifestations pour le droit du logement prévues aujourd'hui à Madrid, en Espagne et dans d'autres villes du pays. Et cela au lendemain du rejet par les députés espagnols de 2 textes poussés par l'exécutif du socialiste Pedro Sanchez visant à protéger davantage les locataires. Avant la météo, un mot de sport, de football. L'équipe de France a concédé hier le nul face à l'Italie, un partout à l'occasion de la 3e journée de Ligue des Nations. Un match au Stade de France. Notez que c'est le premier petit accroc du nouveau sélectionneur des Bleus, Zinedine Zidane, après 2 victoires pour débuter son mandat à la tête de la sélection française de football.
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11: L'Hérault en vigilance orange, pluie et inondation cet après-midi. Un temps calme sur l'ouest avec du soleil, le nord et le sud-est également. Les nuages resteront plus présents sur le Languedoc-Roussillon avec des averses orageuses. Ce soir, des éclaircies sur l'ouest et le sud-est. Le ciel deviendra plus chargé au nord-est et jusqu'au massif central et sur le sud-ouest avec des averses orageuses possibles. Les températures de 19 à 27 degrés cet après-midi, de 15 à 22 degrés ce soir. 9h et 4 minutes der den Fier die Trakenmen Gruppen ABBA. Ouais, nostalgie.
10: ABBA. Vous avez parlé de danois, oui, je sais bien que c'est pas du norvégien.
11: Et ça se ressemble un peu les langues.
10: Ouais. En même temps, de danois-norvégien, pour nous c'est la même chose. Voilà.

Bon bah voilà, Nicolas vous a tout dit, c'est avec ABBA qu'on attaque ce 4 à la suite sur Nostalgie. Vous aviez pas compris? Bah alors, c'est quoi ce bazar? Vous votez dès maintenant sur nostalgie.fr grâce à l'appli Nostalgie pour ou contre un deuxième tube de ABBA sur Nostalgie. C'est parti, le 4 à la suite.

Et chaque week-end, 9h, 10h, 11h, avec le 4 à la suite, je vous propose des artistes. Vous décidez de combien de tubes on écoute. Et là, vous avez décidé d'écouter un deuxième tube à 78%. On écoute tout de suite Take a Chance on Me. Et pendant ce tube, eh bien, vous continuez à voter, bien sûr, sur nostalgie.fr ou sur l'appli Nostalgie.

C'est Nostalgie et c'est le 4 à la suite. Et la question, voulez-vous écouter un troisième tube de ABBA? Vous avez répondu oui à 95%. Alors donc, bah, on écoute, voulez-vous, c'est normal. C'est Nostalgie, continue à voter pour ou contre un quatrième tube de ABBA sur Nostalgie. C'est le 4 à la suite.

0: C'est Nostalgie tous les week-ends, c'est le 4 à la suite à 9h, à 10h et à 11h. Vous décidez ou pas d'écouter jusqu'à 4 tubes à la suite d'un seul et même artiste, d'un seul et même groupe. Et là, on vient d'écouter 4 tubes du groupe ABBA. Vous avez terminé avec 98% pour le 4e tube. C'est énorme. Prochain 4 à la suite tout à l'heure, ce sera à 10h sur Nostalgie. Avant ça, une nouvelle demi-heure non-stop avec tous les tubes 80. On écoutera notamment Jimmy Cliff, Niagara et Mylène Farmer sur Nostalgie.
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C'est Nostalgie, c'est une demi-heure non-stop, pleine de musique, Niagara à suivre, Francis Cabrel, Jimmy Cliff. Et le prochain 4 à la suite, ce sera tout à l'heure à 10h sur Nostalgie. Pour le moment, Spin Doctors et Two Princes sur Nostalgie. Je vous souhaite de passer un excellent week-end avec toute la musique.

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1: À 73%, vous avez décidé d'écouter un deuxième tube d'Alain Bashung. C'est maintenant sur Nostalgie. Continuez de voter hein, pour ou contre un troisième tube sur nostalgie.fr, sur l'appli Nostalgie aussi, que vous pouvez d'ores et déjà télécharger gratuitement sur votre smartphone. Ça vous permet d'emporter en plus Nostalgie avec vous dans votre poche. SOS à mort, tout de suite.

C'est le 4 à la suite, consacré à Alain Bachung, on a frôlé la catastrophe. Vous êtes 54% à vouloir continuer avec Alain Bachung. On écoute tout de suite Gabi au Gabi. Vous continuez à voter, bien sûr, pour ou contre un quatrième tube sur nostalgie.fr ou sur l'appli.

à la suite, les fans d'Alain Bachung se sont ressaisis. Parce que pour Alain Bachung, en tout cas, on a frôlé la catastrophe là, il y a quelques petites minutes. Mais ça y est, maintenant, à plus de 82%, vous avez décidé d'écouter un quatrième tube. Voici ma petite entreprise.

0: Nostalgie et toute la musique que vous aimez est ici à tout à l'heure à 11h. Le prochain 4 à la suite de cette matinée. Mais avant cela, j'ai pour vous une demi-heure non-stop avec tous les tubes 80 sur Nostalgie, toute la musique que vous aimez.
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0: Stevie Wonder à suivre. Tiens. Jean-Jacques Goldman également et U2 sur Nostalgie.
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Nostalgie, c'est une demi-heure non-stop avec la musique que vous aimez. Stevie Wonder qui débarque dans un instant. Indochine également sur Nostalgie. Je vous rappelle que si vous entendez deux Stevie Wonder à la suite sur Nostalgie,

0: Nostalgie et le 4 à la suite. Dans quelques petites secondes, c'est vous qui prenez le pouvoir sur la prog musicale avec un artiste, un groupe. Je vous propose un premier tube. Ensuite, vous en voulez un deuxième, un troisième ou un quatrième. Vous choisissez en votant sur nostalgie.fr.
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C'est vous qui prenez le pouvoir tous les week-ends sur Nostalgie 9h, 10h, 11h avec le 4 à la suite. Un 4 à la suite consacré à Dépêche Mode. Et là, 93%, vous avez décidé de continuer avec un deuxième tube. Voici tout de suite Shake the Dizzy sur Nostalgie. Et vous continuez à voter, bien sûr, pour ou contre un troisième tube. Nostalgie.fr et l'appli.

C'est Nostalgie, c'est vous qui prenez le pouvoir, c'est vous qui décidez si on continue ou pas avec Dépêche Mode. Alors là, comme c'est un petit peu chaud, je regarde en direct, mais là c'est bon, ça passe. Donc on est à 60% à peine, 59 et quelques, pour continuer avec un autre tube de Dépêche Mode. Donc on écoute tout de suite Personal Jesus. Voulez-vous un quatrième tube juste après? C'est vous qui décidez, nostalgie.fr et l'appli Nostalgie. Oui.

On continue ou pas avec Dépêche Mode? Bah oui, évidemment, vous avez décidé à 68% de continuer avec Dépêche Mode. Voici tout de suite Master and Servant. C'est le 4 à la suite. C'est vous qui décidez si on écoute 1, 2, 3 ou 4 tubes du même groupe ou du même artiste. Et là, bah, avec Dépêche Mode, voilà, voici le quatrième.

0: sur Nostalgie, c'est vous qui prenez le pouvoir tous les week-ends à 9h, 10h et 11h prochain, 4 à la suite, ce sera tout à l'heure, demain à partir de 9h sur Nostalgie. Dans un instant, on écoute ensemble François Fellman et Visage.
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Nostalgie, nous sommes au cœur d'une demi-heure non-stop avec toute la musique que vous aimez, les tubes 80 de Visage à suivre et tout de suite, François Feldman, Johnny Jamison, joue pas sur Nostalgie. Passez un excellent week-end avec nous.

0: Bonjour, c'est Céline Dion sur Nostalgie. 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

0: C'est Nostalgie et c'est une nouvelle heure qui démarre dans quelques instants avec Bruno qui sera avec vous. Ça va mon Bruno?
1: Et un bon anniversaire monsieur Olivier Louvet.
0: Merci, c'est gentil.
1: Ça me fait plaisir de te le souhaiter.
0: Bon, et ben ça me fait plaisir. Et puis j'ai envie de te dire au revoir, pardon, merci.
1: Et à demain quand même.
0: Et à demain quand même. Allez, passez une bonne après-midi. Laura Branigan dans quelques instants et France Gall sur Nostalgie. 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
0: toute l'actu, c'est avec Nicolas Beaubois. Bonjour Nicolas.
1: Bonjour Bruno, bonjour à toutes et tous. L'actu ce samedi midi et les blocages dont les lycées, l'Union syndicale des lycéens annonce poursuivre la contestation. Le nombre de détenus en France en forte augmentation. Un problème technique à l'origine de la panne sur le site de la SNCF, SNCF Voyageurs, enfin la météo. Deux départements en vigilance pluie, inondation, perturbés sur le Languedoc-Roussillon. De plus en plus nuageux avec parfois des averses cet après-midi. Le ministre de l'Éducation nationale ne nous a annoncé aucune mesure concrète, donc on va continuer la mobilisation pour maintenir la pression. Déclaration ce samedi de Marius Ménil, c'est le co-secrétaire général de l'Union syndicale lycéenne, et qui ajoute également que dans 53% des lycées, il manque au moins un professeur. Et le ministre de l'Éducation nationale, Édouard Geffray, a annoncé hier vendredi un plan d'action pour accélérer le remplacement des professeurs. On reste prudent sur cette annonce. A tempéré ce matin Marius Ménil, co-secrétaire général de l'Union syndicale lycéenne. Et notez qu'hier vendredi, c'est 735 établissements qui ont été perturbés. Au moins 1700 personnes ont été interpellées. Depuis lundi, c'est plus de 5000 personnes. Information transmise par le ministre de l'Intérieur, Laurent Nunez. Le nombre de détenus en France au 1er septembre s'élève à 92 000 personnes, ce qui est un nouveau record, et dans un contexte de surpopulation carcérale chronique, le nombre de détenus a augmenté plus précisément de 6,8% en un an, alors que le nombre de places opérationnelles s'est élevé au 1er septembre à plus de 63 000 places. Le nombre de matelas posés au sol, faute de liens, lui s'établit à 8 347, un chiffre en hausse de plus de 50% par rapport au 1er septembre de l'année dernière. L'incident technique qui a empêché l'achat de billets de train ce matin est résolu, annonce de SNCF Voyageurs. Il s'agissait d'un problème technique identifié en lien avec le calculateur d'itinéraire et non d'une cyberattaque, souligne SNCF Voyageurs. L'actu également, et en bref, un avocat parisien de victimes et l'organe de la communauté juive canadienne appelle ce samedi séparément à l'extradition du Canada vers la France de Hassan Diab, condamné en 2023 à Paris et en son absence pour l'attentat de la rue Copernic, survenu il y a 46 ans, jour pour jour. Et puis un important pont de Kiev, le pont Nord, touché par des frappes russes samedi, et cela quelques jours après l'attaque du pont Sud. L'annonce a été faite ce matin par le maire de la capitale ukrainienne, Vitali Klitschko.
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1: L'Aude et l'Hérault en vigilance orange, pluie et inondation cet après-midi, un temps calme avec du soleil sur l'ouest, le nord et le sud-est. Les nuages restent plus présents par endroits, hein, avec des averses parfois orageuses, notamment sur le Languedoc-Roussillon. Un coup d'œil à demain matin, des éclaircies sur l'ouest, le bassin parisien et le sud-est. Le ciel restera plus couvert et parfois brumeux du nord au sud-ouest. Les températures déjà pour cet après-midi, entre 19 et 27 degrés. À demain matin, les minimales seront comprises entre 9 et 19 degrés. Midi passé de 3 minutes. Très bon après-midi avec Bruno Gilbert.
0: Excellent samedi avec France Gall sur Nostalgie, le self-control de Laura Branigan.

0: chaque samedi, comme chaque dimanche. Pour ce qui nous concerne, eh bien, octobre prendra sa revanche, comme le chantait Monsieur Francis Cabrel, samedi 3 octobre aujourd'hui, avec tous les plus grands tubes que vous aimez pour vous aider et pour vous faire chanter en ce début de mois.
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0: Oh, la belle sélection que voilà, avec Joe Cocker, Jeanne Masse et Umberto Tozzi.
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Nostalgie, midi et demi, vous noterez bien que mardi, on sera le 6 octobre. Et on a fait les comptes, il va rester pile 80 jours avant Noël. Et quand on est la radio des années 80, c'est un chiffre qui compte une date à fêter. Donc toute la journée du 6 octobre, temporaire spécial Noël, et un titre de Noël diffusé en tout début d'heure. Puis le 6 octobre, c'est aussi la Saint-Bruno. À la chauffeur sur Nostalgie.

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sur Nostalgie, la marque de fabrique des débuts du groupe Niagara, c'était la légèreté des compositions. En voilà un bel exemple. L'amour à la plage, c'est sur Nostalgie.

0: après-midi. Will qui me dit bonjour Bruno, bonne radio sur Nostalgie. Je vais t'écouter en glandant. Voilà, voilà l'emploi du temps du week-end. Et ma foi, c'est tout à fait acceptable.
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22: Il est 13h et vous écoutez Nostalgie. Voilà Jean-Jacques Goldman. Et puis Daya Think I'm Sexy, c'est Rod Stewart.

0: ça ensemble. Soyons méthodiques, on va démarrer par une demi-heure non-stop sur Nostalgie.
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0: Alan Parsons Project, on écoutera également Evelyne Thomas et Daniel Balavoine.
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c'est Nostalgie qui vous accompagne tout le week-end. Je ne sais pas si les plombs ont sauté, si le compteur Linky était mal monté. Bref, il a éteint la lumière. Axel Bauer sur Nostalgie.

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19: Il est 14h ce samedi après-midi sur Nostalgie. Je vous passe Rose Laurence et Stevie Wonder avec I Wish.

0: Le bonheur et le plaisir d'être avec vous comme chaque samedi, comme chaque dimanche.
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0: Et un clin d'œil, j'ai pas encore été voir ce que vous faisiez vous le week-end, notamment ceux qui bossent, et j'ai un clin d'œil à Mickaël. Mickaël, il bosse dans la restauration, dans l'hôtellerie, l'hôtel Ibis de Montargis, voilà, pour ne pas le citer. Et ils écoutent Nostalgie toute la journée. Et je vous en remercie. Voilà, bonne humeur, grand tube évidemment, et demi-heure non-stop pour égayer votre samedi après-midi.
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0: Avec Propaganda dans ma prochaine sélection, Madonna et Francis Cabrel.
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sur Nostalgie. Alors on raconte que Jean-Jacques Goldman aurait trouvé que le jerk ressemblait peut-être un petit peu trop à Quand la musique est bonne. J'ai passé les deux des milliers de fois à la radio, je trouve pas ça flagrant. De toute façon, je crois qu'il n'y a pas vraiment eu de suite. Thierry Hazard, c'est maintenant sur Nostalgie.

joyeux week-end, c'est Nostalgie et c'est Hélène et Laurence. Elles viennent de le dire, c'est le nom de leur duo tout simplement. Et quel tube ! C'est sur Nostalgie.

0: c'est Nostalgie, 14h54. Alix, salut Alix et bel après-midi, merci de nous écouter. Alors je suis avec mon pote Nicolas, me dit Alix, et je cherche des champignons. Alix, tu vas pouvoir chercher longtemps, parce que comme il n'a pas assez plu, bah il n'y a pas assez de champignons dans les sous-bois. Voilà, c'est ce qu'on raconte. Bonne chance quand même, pour moi ça fait passer un peu le temps. Avec les tubes de Nostalgie, le demi-heure non-stop, il y a Wham qui se prépare. Et France Gall sur Nostalgie.
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10: Il est 15h et vous écoutez Nostalgie, Wham et George Michael sur Nostalgie et la musique de France Gall.

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1: Et comment est la bonne humeur? On en a à revendre sur Nostalgie. Ça ferait peut-être du bien d'ailleurs à la vache qui rit. Bon, je dis ça comme ça, c'est pas de la pub forcément pour ce petit fromage que tout le monde connaît, tout le monde aime. Et à l'illustration de Benjamin Rabier, si je dis pas de bêtises, mais depuis quelques jours, la mascotte de notre fromage français, elle ne rit plus. Ça se passe surtout sur les emballages aux États-Unis. Un changement qui a de quoi surprendre les consommateurs. Alors, on s'est renseigné et on sait pourquoi, hein. La marque a expliqué qu'après plus d'un siècle à sourire, la mascotte, la vache qui rigole, aurait décidé de prendre un air sérieux face à la multiplication des désaccords du quotidien. Il faudrait qu'elle écoute Nostalgie plus souvent.
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sur Nostalgie, 15h46. On est au mois d'octobre. Et à la fin de ce mois d'octobre, passage à l'heure d'hiver. Ça aura lieu dans la nuit du samedi 24 au dimanche 25 octobre. Alors, la foire aux questions, forcément. Est-ce qu'on avance? Est-ce qu'on recule? Comment veux-tu? Bref. On perd une heure de sommeil à 3h du mat. Faudra reculer. Là, l'horloge, il sera 2h. Voilà. La nuit du 24 au 25 octobre prochain. Alors de là à dire qu'il y aura du soleil dans la nuit, là, c'est autre chose. Gérard Blanc sur Nostalgie.

0: bientôt l'heure du 4h. Brioche et confiture. Il y aura Daniel Balavoine sur Nostalgie. Et le groupe ABBA.
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12: 16h, bientôt 16h01 et vous écoutez Nostalgie avec Daniel Balavoine. Et puis The Winner Takes It All, c'est Abba.

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Adorable Pauline Esther, dont le pseudonyme vient du fait qu'elle suivait un beau jour sur la route un camion qui transportait du polyester. Pauline Esther, il y avait qu'un pas à franchir et elle l'a fait.

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1: Parce que ce sont les deux journées les plus importantes de la semaine. Voilà. Il faut le dire, parce qu'il y a 16h18, le samedi et le dimanche, peut-être que, comme moi ici en direct, hein, vous prenez votre temps. 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
1: J'ai mis de côté Prince, Jackson et Thierry Pastor.
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années, le big boss de sa maison de disques avait décrété que ça, Cargo, ça marcherait jamais. C'est sombre, c'est glauque, laissez tomber quoi. Mais il y a des employés de la maison de disques qui avaient fait presser en cachette quelques 45 tours, qui les avaient envoyés aux radios, aux discothèques, et là, carton plein, plus de 500 000 exemplaires vendus.

0: Nostalgie, c'est le week-end. Belle fin d'après-midi avec Murrayhead à venir et Patrick Juret.
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10: Il est 17h sur Nostalgie. Murrayhead, One Night in Bangkok. Et Patrick Juvet.

0: puisque c'est essentiel. Évidemment, bon week-end. Il manquerait plus qu'on vous propose le contraire. Non, mais attends, Nostalgie et tous les tubes 80. Alors, notez bien, mardi 6 octobre. C'est mardi prochain. Outre le fait que c'est ma fête, c'est la Saint-Bruno le 6 octobre, hein. Mais il restera pile 80 jours avant Noël. Et quand on est à la radio des années 80, c'est forcément une date à fêter. Donc toute la journée du 6 octobre, bon alors habillage spécial Noël, top horaire Noël, et puis un titre de Noël sera diffusé à chaque début d'heure. Et ça va être très sympa.
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0: La fête avant la fête. Gold qui arrive sur Nostalgie, Stevie Wonder et les belles stars.
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Michel à France, l'hommage à Michel Berger et France Gall, avec leur plus grand tube. Ça démarre le 5 décembre au Zénith de Toulon. Et toutes les dates sont déjà disponibles via nostalgie.fr. À Paris, la scène musicale, ce sera le 16 janvier 2027.

0: sur Nostalgie sur YouTube 80. Le moment pour moi de vous souhaiter une très belle soirée de samedi avec Christophe Ravet sur Nostalgie. Des bises à partager selon la formule consacrée. Je reviens demain midi, évidemment. Pour le moment, Jeanne Mas et le groupe Queen.
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2: Il est tout juste 18h, passez un excellent week-end avec Nostalgie et tous les tubes 80, avec notamment Jeanne Masse et puis le groupe Queen pour commencer cette soirée 80 sur 9.

0: fin d'après-midi avec Nostalgie.
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0: Et merci d'être encore là ce soir, évidemment.
1: Christophe Ravet.
0: Allez.
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0: Et bon début de soirée avec Nostalgie, ce sera le cas, bien sûr, puisqu'on se trouvera Nostalgie Party tout à l'heure à partir de 20h pour transformer votre salon en dance floor tout au long de cette soirée. Mais justement, tout d'abord, je propose de lancer cette soirée ensemble avec une nouvelle demi-heure de tubes non-stop.
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0: Et il n'y aura pas de baratin, c'est promis, avec Madonna, Balavoine et puis Darion Lanzanos également sur Nostalgie.
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Allez, passez un très bon samedi soir avec Nostalgie Party qui reviendra tout à l'heure à partir de 20h, bien sûr, pour faire la fiesta toute la soirée. On va pas se gêner d'ailleurs. Et pendant ce temps-là, eh ben, j'ai reçu un petit mot de Laurent qui nous écoute du côté de Châteauroux en ce moment. Laurent qui me dit que Nostalgie, eh bien, c'est sa façon de retrouver les chansons qui lui rappellent qu'il a eu une vie avant les notifications. Carrément, tu m'étonnes. En tout cas, ce sera total détente ce soir. Et ça commence même maintenant avec ce duo, le duo blanc le plus important depuis la Seconde Guerre mondiale, avec Dial and Janet, duo indispensable aux années 80, duo qu'on entendait évidemment sur toutes les radios du monde entier, y compris en France, dans l'Hexagone. Et je vous propose l'un de leurs 45 tours avec Man Eater. C'est maintenant pour vous sur Nostalgie.

0: bon week-end à vous. Et très vite, une demi-heure de tube non-stop avant 20h. Un salut à Philippe qui nous écoute de Poitiers, qui m'a confié que le samedi soir, Nostalgie, c'est sa façon de retrouver les chansons qui ont accompagné ses premières sorties qu'il ne préfère pas raconter à ses enfants. Et bah pour l'éviter, je vous promets Simple Minds et le groupe Image pour la suite sur Nostalgie.
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17: À 20h, ce sera Nostalgie partie pour...

0: Non, avec les baleines et Rasputin, un tube qui remet tout le monde d'accord, même ceux qui ont peur de le dire ou de le déclarer. En tout cas, laissez-vous embarquer ce soir, ça fait du bien de commencer cette soirée avec des sourires et rien que le bon tube 80 sur Nostalgie.
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0: Excellent week-end avec Nostalgie.
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0: Bien, ça approche. Nostalgie Party reviendra tout à l'heure à partir de 20h jusqu'à minuit hein, pour lâcher les brides. Et ça tombe bien, c'est ce week-end qu'a lieu le prix de l'Arc de Triomphe à Longchamp. Mais d'ici là, eh ben, je vous proposerai tout simplement une toute nouvelle série de tubes 80 dans notre prochaine demi-heure, justement, de musique non-stop.
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0: Et ce sera encore une fois total régalade avec notamment Michael Jackson, Gilbert Montagné et les Texas également sur Nostalgie.
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Très bon week-end avec Nostalgie et Stéphane Echer qui se produira en concert à Marseille. Ce sera vendredi prochain pendant le festival Fiesta des Sud. Vos places vous attendent maintenant sur nostalgie.fr. Faites-vous plaisir, c'est fait pour ça. Et pas d'amis comme ça, c'est ce que je vous propose en attendant sur Nostalgie.

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15: Et ben oui, bon début de soirée de samedi, bien sûr, il est grand temps de pousser les meubles, les tables, les chaises pour ouvrir votre dance floor avec Nostalgie Party. Tous les tubes 80, ça commence maintenant sur Nostalgie.
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0: Bandolero également. Tout ça, ce sera avant 21h sur Nostalgie.
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0: Excellent week-end avec Nostalgie.
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0: Eh oui, c'est jusqu'à minuit, hein, Nostalgie Party avec très vite pour la suite. Madonna, Jean-Jacques Goldman, les coulants de gang, tout ça pour continuer à faire la top ce soir. C'est pour vous sur Nostalgie.
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0: Il est 21h.
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0: Nostalgie Party, c'est uniquement le samedi soir de 20h à minuit, hein, pour faire la fiesta. Bien sûr, c'est le moment d'inviter vos amis, vos enfants, vos voisins, qui vous voulez. En tout cas, profitez de cette soirée avec tous les tubes 80.
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0: Bonne soirée avec Nostalgie.
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0: Eh ben oui, Nostalgie Party, ça va continuer jusqu'à minuit sur Nostalgie. C'est bien sympa d'ailleurs de passer cette soirée tous ensemble avec vous et pour se rapprocher les uns des autres plutôt que d'être les uns contre les autres comme dans la chanson de Fabienne Thibault. On va enchaîner, on va y retourner bien sûr tous ensemble avec notamment Opus, je vous promets aussi Magazine 60 et puis il y aura aussi Rick James pour la suite sur Nostalgie.
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0: il y aura aussi Comaria, sans oublier Real to Real pour s'offrir un tout nouveau tube Eurodance sur Nostalgie.
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0: Nostalgie partie jusqu'à minuit, c'est 4h pour se retrouver et faire la fiesta. On est là pour ça. On va pas s'arrêter en route avec tous les tubes 80. Au contraire, il y a toute une tartine que je vous prépare avec la suite de Nostalgie partie, bien sûr.
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0: Allez, bonne soirée.
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0: Et bon week-end avec Nostalgie Party, c'est jusqu'à minuit bien sûr, on reste en mode boîte de nuit, vous savez, c'est ce laboratoire où les adultes raisonnables se transforment en créatures désarticulées. Bah oui, c'est bien ce que je vous promets, avec notamment pour la suite Michael Brown, il y aura aussi Modern Talking et puis FL65 en guise de tube Rodance pour la suite sur Nostalgie.
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4: Vous savez que le café est célébré aujourd'hui partout dans le monde. 8 Français sur 10 ont les dents jaunes. Quand on prend un petit café, c'est le thème de la liste de Sandy tout de suite.
5: On peut en prendre un chez soi avec sa propre cafetière en mode George Clooney par exemple et ses fameuses capsules. Elles sont toutes différentes. Leur seul point commun, c'est qu'elles sont toutes corsées, mais au niveau du prix. Hein.
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3: Nostalgie Party, c'est tous les tubes 80 pour faire la fiesta sous les boules à facettes de votre salon que vous avez transformé en dance floor. Et même si vous êtes en voiture, tiens, vous avez quand même le droit de bouger avec la suite de Nostalgie Party. On y retourne.
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0: Portnoy, Madonna. Et puis il y aura aussi Ice MC comme tout nouveau tube Eurodance sur Nostalgie.
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